0: Je vous fais voilà, tout ce que je veux, j'essaye. Rien à faire.
1: Il y a un problème quelque part. Sinon, comment t'as fait là, pour obtenir cette image-là?
0: Je sais pas, je te dis.
1: Tu sais pas? T'es incapable de me le dire?
0: C'est pas ça que je veux.
1: Bah, creuse-toi, écoute, je sais pas moi. Réfléchis.
0: Je fais que ça depuis. Alors, les grands, je réfléchis, j'essaye tout, rien qui marche.
2: Ah oui, c'est mon rendez-vous. J'avais demandé un technicien. Parce que je crois que là, on est un petit peu dans la banane.
0: On vient pour demander cette merde.
2: Ouais.
3: Bonjour.
2: Ça marche pas, ça.
3: Voilà, oui, c'est exactement.
2: Je suis contente de vous voir.
3: Ouais, d'accord.
1: Si c'est un technicien, il veut savoir.
0: Son propos, c'est comme ça.
2: Ben voilà, vous voyez, on est sauvés. Le technicien que j'avais demandé est arrivé.
3: Bonjour, voilà. Vous avez des problèmes alors?
2: Ben, je vous présente notre staff.
3: Ben, moi, avec moi, il n'y aura plus de problème. Je suis là pour vous sortir des ennuis. Ah, pas de problème.
1: Vous êtes notre sauveur, je crois.
3: Ah, ben vous allez voir, avec moi tout se passe bien. Bonjour, je m'appelle Henri. Hein?
0: Enchanté.
3: Bonjour, Henri.
0: Oui, vous soyez là.
3: Hein?
1: Bonjour.
3: Alors, je vois que vous avez des problèmes alors.
0: Oui.
3: Avec le matériel.
2: Les problèmes, c'est moi qu'on puisse dire.
3: Qu'est-ce qui se passe alors?
0: Oui, ben, je comprends pas très bien si j'ai fait une fausse manip ou quoi. J'arrive plus à sortir d'un programme, regardez. J'ai tout essayé pour sortir de là.
3: Non, mais c'est pas comme ça qu'il faut faire. Non, là vous allez très loin.
4: Oui, bonjour, je suis le dessinateur.
3: Ah, bonjour, c'est vous qui faites les jaquettes alors?
4: Exactement.
3: Hein? Vous êtes là, c'est tout le staff technique alors.
0: Hein?
1: Oui,
3: intérêt. Ok, bah, je vais vous donner un petit coup. Non, vous allez voir, moi j'ai 42 ans d'expérience, il n'y a aucun problème. Alors vous travaillez sur du Macintosh là, voilà. Hein? C'est du Macintosh ça?
0: C'est IBM ça, c'est l'IBM.
3: Mais non, c'est pas l'IBM, mais non, vous avez rien compris.
0: Comment c'est pas l'IBM ça?
3: Non, c'est marqué Macintosh sur les boîtes. Alors regardez bien. Vous Macintosh.
1: Il
3: hein? n'y a pas de problème.
0: C'est peut-être pour ça
3: qu'on sort. Bah voilà, ouais, c'est pour ça. Regardez, faites-moi voir qu'est-ce que vous, avec quoi vous travaillez.
0: Je pense pas encore.
3: Faites voir.
0: Voilà le résultat.
3: Ouais, bon.
0: Pas marché, bien ça.
3: Non, ça va marcher, non, c'est impossible. Ah, écoutez, je vais vous faire un cours, là, tout le monde va venir, je vais vous expliquer un peu comment ça se passe. Ah, ça sera beaucoup plus simple parce que là, ça peut marcher, là. Hein? Là vous vous rapprochez un petit peu, là. Hein? Ça, tout le monde va pouvoir voir et puis je vous expliquer un petit peu comment
0: ça se passe. Moi, je suis bloqué ici, là, voilà. Là, je sors pas de ça.
3: Non, mais c'est...
4: Alors, t'es bloqué.
3: Non, si vous voulez faire des vraies jaquettes de cul, c'est pas comme ça qu'il faut faire.
4: Ouais, comment?
3: Non, pas du tout comme ça. Non, faites-moi voir. Faites-moi voir. Vous n'avez rien compris. Non, vous pouvez pas. C'est pas possible.
0: Mais ça, c'est bien, ça, quand même.
3: Mais non, c'est pas bien.
0: Bon.
3: Ah, voilà, c'est ça qu'il faut. Voilà. Regardez, voilà. Ça, c'est des jaquettes de cul. Ça, c'est pas vos trucs. Ça n'a rien à voir. Vous comprenez? Comparé? Voilà, ça n'a rien à voir. Mais non, pas
0: évidemment.
3: Du tout. Mais non, ça, c'est travail professionnel. Voilà. Vous devez travailler avec vous. Et un peu la différence entre ça et ça,
0: parce que nous ce qu'on a c'est
3: rien à voir. Ça c'est fait sur du mec.
0: Moi ce que j'aimerais moi c'est débloquer ça surtout.
4: Ah ouais mais ça c'est du bête ça.
3: Alors, regardez. Voyez un peu comment c'est fait. Non, rien à voir. Un vrai professionnel, travail.
0: Non mais je vais craquer, ça bloque et je vais pas débloquer.
3: Non mais pardon, je vais vous donner un coup de main, je suis là pour ça.
0: Ouais mais pour l'instant moi je peux pas travailler.
3: Non, il n'y a pas de problème.
0: Rien qui marche.
3: Je vais vous débloquer. Je vais même...
2: Non, je vous laisse la place.
3: Alors vous êtes tous devant le
2: ordinateur.
3: Voilà. Alors il faut cliquer sur la souris là. Aller en haut là, dans le fichier. Ça descend la fenêtre.
0: Oui mais pour débloquer.
3: Ouais. Voilà, bah voilà, ça y est, c'est fait. C'est débloqué. Vous avez vu un peu comment qu'elle a fait? Facile. Ouais. Ouais. On va voir un peu la différence. Voilà. Un bon technicien, il sert d'un ordinateur. Voilà. Ok. Regardez. Un mauvais technicien.
0: Oui, évidemment.
3: Hein?
0: Tout comme ça.
3: Bon. C'est ça aussi dans le ordinateur.
4: Mais on peut faire aussi du dessin là-dessus.
3: Non, mais ça n'a rien à voir. Regardez la différence. Oui, un bon débouchant,
4: c'est la même chose, celle-là elle est pas mal non plus là.
3: Ouais, mais c'est pas vendable ça, ça n'a strictement rien à voir. Bon, c'était ce qu'il faudrait.
4: Non, ouais,
3: c'était un travail pratique en fait. Hein. Parce que là, je crois que il n'y a pas beaucoup de solutions. Ce qu'on va faire, on va aller au tableau. Ça va être beaucoup plus facile. Au tableau, je vais vous faire un dessin. C'est clair, c'est net, c'est précis, il n'y a pas de problème. Un bon dessinateur, il fait un dessin. Vous voyez hein. Alors, c'est les quatre vidéos. Vous écoutez un peu ce que vous dites, vous parlez. Voilà. Si vous faites un dessin comme ça, vous. Du cas vidéo, c'est rectangulaire. Voilà, rectangulaire. C'est pas en long, c'est rectangulaire. Non, mais il est sûr que si vous faites avec les enfants de couilles, hein, et ben, ça peut pas marcher. Sûr. Non, mais là, je plaisante, mais c'est vrai que au niveau des jaquettes, il faut, c'est bien les remplir. Voilà, elle est comme ça, vous voyez. Elle est comme ça, hein. Il faut les remplir, c'est caché. Elle est en bout de vide.
5: En bout de vide, mais c'est des jaquettes,
3: non? Non, il faut les faire rectangulaires, les jaquettes. Les boîtes sont rectangulaires.
5: Ah, merde.
3: Bah oui, est-ce qu'il fait des jaquettes comment de boîtes rectangulaires?
5: C'est ton cours d'entrée.
3: Mais non, c'est de la vidéo. Mais non, attends. Ouais, attends. Hein?
0: Non, mais là, si tu vas trop loin, non, tu vas être bloqué.
3: Mais ouais, effectivement, là, mon dessin, il déborde de la fenêtre, effectivement. Bon, mais c'est important. Et quand tu bandes, tu débordes ton proc.
5: Ouais.
3: Bon alors, hein.
0: Ouais, mais moi, là, si tu sors, tu vas être bloqué, hein. Ça, c'est sûr.
3: Mais non, je vais pas être bloqué.
0: Oh, tiens, tu paries?
3: Mais non, je peux pas te bloquer. Je vais y mettre une fermeture éclair, là, ici. Là, tu vois, là, voilà, pour faire tout le blanc, là. Voilà, et là, derrière, c'est les couilles, tu vois. Elle est couille. Elle est couille. Là, c'est le blanc. Voilà, le blanc, c'est important. Hein. Voilà, comme ça. Il faut tirer les lignes. Les lignes perpendiculaires. Par aux couilles, très bien, regarde, les couilles sont barrées ici. Voilà. Voilà. Rentrez là. Hein? Bon, je crois que vous avez compris là. T'es sûr au moins toi?
5: Ouais, mais une poêle des couilles, qu'est-ce qu'on en fait de poêle des couilles?
3: Ah, les couilles, c'est pas les couilles. C'est que les mecs, pas les
5: couilles. Ah, mais ça déborde les poêles des couilles. Ah, ça déborde là. Tout ça.
3: Effectivement, ça déborde les poêles des couilles. Ah, voilà, bon, bah, je vais vous dire, poêle des couilles, comme ça, on ne déborde plus. Hein? Pas l'aide. Voilà, hop, petite poêle. Vous voyez? Comment ça va, la poêle?
5: Hein? Une poêle encore.
3: Et ça, c'est une autre jaquette qu'on a tout à l'heure. Hein. Pour l'instant, j'ai sur la première, mais pas sur la deuxième. Hein?
5: Non,
3: il n'y a pas d'homme qui compte. Il n'y a pas d'homme qui compte. Voilà, alors, les jaquettes.
0: Tout ce qui est vendable est quand j'ai sur la boîte, c'est
3: un peu. Ben oui, effectivement. Là.
0: Voilà.
3: Là, ça, c'est ça. Et derrière, c'est le tuyau, moi. Il
0: n'y
3: a pas de pitié là ou quoi là? Il en met tous là.
0: Moi ça m'intéresse, c'est tout.
3: Ouais, non, toi tu parles parce que tu m'as des congrès. T'es vu, maté.
0: C'est pas vrai.
3: T'es vu, maté. Bon, ça c'est quoi? Ça c'est le blanc. Ça c'est les couilles. Voilà, les couilles, c'est des couilles. Voilà, les couilles derrière. Les couilles, faut garder toujours derrière. Ça, c'est le blanc. C'est ça qui est important. Voilà. Et la jaquette, c'est toujours perpendiculaire par rapport au blanc. Ok, vous avez compris ou quoi?
2: Ah, oui.
3: Bon, on tire, toi libre. Elle est haut, elle est plus vite. Ça fait ça, ça fait ça.
5: Bon,
3: on a gagné,
5: je sais pas.
3: Bah voilà, c'est qu'il va y rentrer.
5: Mais vous voyez rentrer, je vais
3: le dire. Exactement, on va être en train. Les toiles, les toiles, la prochaine, les toiles, on est comme ça, ça bien.
2: Je suis
3: pas là.